0: C'est pas ça? Paris, Île-de-France.
1: C'est la rentrée, des tâches plus ou moins agréables vous attendent. Donc, Marie.